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0: Ginette Perrault, Quickly, qui se met de bonsoir tout le monde, chat. Bonsoir à toutes et à tous. Ici DJ Moïse, encore une fois, nous, aux commandes des platines, nous, pour nous, un bon 3 heures de musique, nous, dance et disco, toujours non-stop, ça, 3 heures de musique jusqu'à minuit. Quoi demander de mieux un samedi soir, au programme ce soir, enfin, une sélection toujours et nous choisis nous jamais à l'avance et nous c'est pas de l'improvisation non plus, ça. Être DJ, ça, il faudrait faut avoir et nous le sens du rythme, le sens et nous de la danse, ya, ça. Surtout le sens du rythme, c'est très important. Tu sais, ça, on choisit pas des pièces comme ça au hasard, vite fait comme ça. Ça, on se donne toujours, et nous, un petit 1 minute à 2 minutes avant que la tonne, et nous, cesse. Faut enchaîner avec une autre, et nous, qui va fitter avec, pas nécessairement toujours. Il y a pas de perfection de dans ce métier-là, regardez, c'est plus un métier, c'est vrai. Auparavant, c'était un métier, on pouvait travailler dans une discothèque, un bar, et non, avoir du chômage quand qu'il y a plus d'emploi. À ce temps, c'est pas considéré comme un emploi. Au centre de main-d'œuvre, vous trouverez pas de sur le babillard écrit DJ recherché, ce n'est plus comme dans les années 80. Dans les années 80, c'était considéré vraiment un emploi à temps plein ou à temps partiel. Donc, c'est ce qui fait, nous, qu'aujourd'hui, on engage très rarement, nous, le même DJ pour un seul club. Les bars, maintenant, nous, essayent de trouver, nous, des DJ avant leur fin de semaine. Donc, et nous, c'est une musique, et nous, de discothèque diffusée live à partir de chez moi, au Dewahatout, les années 70, c'est nous, ça va être une autre très, très année 70. Toujours, et nous, en version remix, souvent, il y a original. Au fil de la soirée, la musique, et nous, fera place, comme à l'habitude, à nos 3 spotlights, anciennement, le blog, consacré toujours aux anecdotes, aux faits divers, aux histoires insolites, aux affaires, un peu, et nous, un peu bizarre de temps en temps, tu sais, très insolite. Et que 23h30, le premier spotlight, et puis une à chaque demi-heure après 22h30, bien sûr à 23h et 23h30. Et que Mahouin de Tano, chaque week-end, l'émission est diffusée par notre réseau de radio partenaires, rejoignant ainsi les auditeurs des communautés telles que les Inuit, Anishinabek, Atikmegut, Atikamek, Naskapi, Mohonut, Naatwashish du Labrador, ainsi que les Wendat de Wendake, cette station que j'apprécie personnellement parce qu'il y a une bonne émetteur dans la ville de Québec. Ça, c'est bien le fun. C'est transmis à partir de Wendake, bien sûr, mais c'est le fun pour les gens. Il y a beaucoup de Innu à Tikamek. Peu importe la provenance, les Premières Nations, il y en a beaucoup dans les hors réserve. C'est ça le mot, ça, qu'il y en a beaucoup à Québec, Montréal, dans le centre du Québec. Mais je sais que particulièrement, beaucoup d'étudiants, nous, écoutent l'émission la fin de semaine un peu partout dans la ville de Québec. Merci encore une fois à Wendake. Merci à toutes ces stations de radio-là. Ils sont quand même énumérés, pas rénumérés, mais énumérés à chaque 30 minutes dans l'émission. Et vous voyez, maintenant, nous, on va monter tranquillement le volume, mais nous, place à la musique pour ceux et nous qui sont quand même, il y a du monde, beaucoup de monde aussi dans des chalets. Grâce à quoi? Grâce aux antennes satellites qui fournissent l'Internet suffisamment pour écouter l'émission. Donc, à tous ces gens-là qui sont en forêt, dans le bois, nous, je me disais, je pense quand même à vous. Venez, je suis en passant nous, sur Instagram, tu sais, et que si vous avez des demandes musicales, époque disco, par exemple, je suis toujours disponible, et nous, sur Instagram. C'est parti, on y va sans plus tarder.
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1: Hey Minette Pégok, oui, et nous, rebonsoir, ça, ma Kenneth, bienvenue, bois, à la deuxième heure, et nous, sur trois heures de mix, nous sommes rendus, et nous, à la deuxième partie, avec 22h, pour une autre, c'est moi, et nous, à 22h30, le bloc, le meilleur du disco, d'Awes, et nous, jusqu'à minuit, toujours, et nous, en mode, et nous, discothèque, et nous, et au niveau donc, des années 70, 80, comme à l'époque des nightclubs, des discothèques, c'est ce que vous allez entendre, et nous, jusqu'à minuit. C'est parti, on va débuter la deuxième heure avec les rois, des rois incontestés, nous, The Bee Gees, pour débuter, nous, pour continuer plutôt la deuxième portion de l'émission. On est.
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1: Nous voyons un peu et nous qu'est-ce qu'on a comme spotlight ou d'ailleurs le premier spotlight de la soirée en 1979. Nous complètement. Le maire de Los Angeles déclare et nous la journée de Fleetwood Mac. Lorsque le groupe Eno reçoit une étoile sur le Walk of Fame à Hollywood, Tim Martin, Eno, que tu m'as choisi, les artistes, mais je suis toi, Mando, au direct, dans le trottoir, Eno, des pommes d'entour, dans le Walk of Fame Hollywood. En 78, Eno, Steven Taylor, Eno, McKinney, Joe Perry, Darryl Smith, sont blessés lorsqu'un gros pétard est lancé sur la scène pendant un spectacle à Philadelphie, un feu d'artifice, pour ce qui est du reste de la tournée, le groupe joue derrière une barrière de sécurité. Ils n'ont pas envie de recevoir un autre feu d'artifice dans le front. En 118, je suis venu, Aerosmith. En 1902, c'est la première fois, dans l'histoire, de mes spotlights, que je recule aussi loin que 1902. La Gibson Mandoline Guitar Company est fondée. En 1902, tu as la Gibson Mandoline Guitar Company est fondée aux États-Unis. Elle produira leur première guitare électrique 34 ans plus tard. Donc, en 1936, Cabot Taman, la première guitare électrique, produire et d'autres Gibson. Ils l'ont pas inventé, ils l'ont produit. Et que, en 69, Fishmuda, les Beatles lancent la pièce Something, leur premier single écrit par George Harrison. La chanson va atteindre seulement une troisième place. Je comprends pas pourquoi que c'est pas rendu en première place une chanson aussi bonne que Something. C'est une chanson qui fait pleurer. C'est tellement intense comme chanson. Ça s'est passé en 69. Le batteur Peter Criss joue son dernier spectacle avec Kiss. Il est remplacé par Eric Singer. Criss revient en 2002, mais quitte encore une fois en 2004. Le batteur original Shannon Ebens, on connaît l'histoire, on sait ce qu'il a fait. Il est pas assez bon tout simplement. En 77, le guitariste Steve Hackett quitte Genesis pour entamer une carrière tout seul, une carrière solo. Il est souvent venu à Québec, au Grand Théâtre. Pour terminer, ce premier spotlight qui met en lumière des faits qui datent. En 2004, le guitariste de Motley Crue, Mike Mars, âgé de 53 ans, se fait remplacer la hanche avec succès. Hey, se faire remplacer la hanche. D'habitude, ils sont faits en céramique. J'ai vu une entrevue, Bego, avec Hulk Hogan, Hollywood Hulk Hogan. Il s'est fait remplacer, Grignette. Une hanche s'était faite en céramique. Je sais pas comment ils sont faites, Carragancha, les hanches. Aïe, aïe, ça doit faire mal. Et voilà, le premier spotlight. Et nous, je vous invite au prochain spotlight. Ben, je vous invite présentement, et nous, à écouter la suite de cette soirée disco mix. Après ça, et nous, à 23h, et nous, un autre spotlight, mais je suis avec des sujets, non, différents. Venez, on va tout de suite aller rejoindre, non, la reine du disco.
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1: Et nous sommes rendus et nous au spotlight et nous numéro 2, toujours et nous, je suis toujours et nous à l'affût, à la recherche et nous d'histoires et nous extraordinaires et nous pour éveiller nous les esprits et nous vos esprits, votre attention, Dizzy Gachiman, et nous, il faut que je trouve toujours et nous des histoires croustillantes et nous à vous conter à chaque spotlight, dont celle-là, Wendy Cheno. Je vais vous parler d'une femme qui a survécu à 3 naufrages. Explication. Imaginez-nous survivre et nous au naufrage du Titanic et de vivre et nous deux autres catastrophes et nous maritimes. Avec le Titanic, c'est pas tout le monde qui s'est noyé dans le Titanic. Oui, il y a eu beaucoup de morts, mais il y a eu aussi des survivants. C'est l'histoire incroyable, et nous, de Violette Joseph, une hôtesse de paquebot, née en 1887, et née, surnommée plus tard Miss Insurmersible. En 1911, elle se trouve à bord de l'Olympique qui rentre en collision. Je t'aime ça, que nous, un navire militaire britannique. Le paquebot reste à flot et Violette survit en 1911 et nous à bord de l'Olympique. En 1912, une année plus tard, elle travaille à bord du célèbre Titanic. Il frappe un iceberg. Près de 1500 personnes perdent la vie. Violette réussit à s'échapper dans un canot de sauvetage. Mais c'est pas terminé. En 1916, seulement quatre ans après, elle se trouve à bord du Britannic, pas le Titanic, mais le Britannic, autrement dit, c'est un bateau britannique. C'est un navire hôpital qui coule en mer après avoir heurté une mine comme Twig Data. Violette échappe encore une fois à la mort. Trois catastrophes maritimes, deux naufrages et une seule survivante et non présente à chaque fois. Quand même, c'est deux naufrages, mais l'autre c'est un accident, c'est pas vraiment un naufrage. Le plus incroyable et non, malgré toutes ces expériences, Violette Joseph a continué à travailler en mer pendant encore des années. Elle est décédée, en 1971, âgée de 83 ans, paisiblement sur la terre ferme. Elle n'est pas morte, Elle n'est pas décédée, d'un naufrage ou d'un accident en mer, mais plutôt, paisiblement, sur la terre ferme. Petite précision, l'Olympique, le bateau, le premier bateau dont j'ai parlé, n'a jamais coulé. Donc, Violette a survécu à deux naufrages et une collision. C'était une collision épée. Trois fois. Des fois, ça, on se dit qu'on a peur de l'eau. J'ai peur de l'eau. On a peur des avions, des automobiles. Ça reste quand même, tu sais, la peur, ça, c'est des phobies, et non. Adélie, cette femme-là, il a survécu à trois accidents en mer. Il n'est pas décédé de tout ça, quand même. Vous voyez, c'était, non, le blog, et non, du fantastique, de l'incroyable, et non. Mianke Hemenwadman, et non, le dernier spotlight. C'est parti, et non, tellement Austin, c'est tellement, tellement bon, c'est tellement disco.
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1: Hishkan, c'est ce que j'ai mis mon blog. Saluer nos autres des auditeurs et nos maliens tenam. Nadine de Tamodek, déjà, Makene, Gaston, Monsieur Gaston Fontaine, j'ai amené nos bonnes soirées, les guidons. N'est-ce pas, DJ Ornaman, Abnam, de Tamsa, Abnam, Mr. Cool Show, Spotlight Number 3. On est, tu es de bas, je t'adore, tu es d'énorme. Venez, Péro, les nouvelles, ça a fait le buzz à la télé, Péro. Un itinérant, je suis coigné, mais pas nécessairement un itinérant. Un itinérant, je suis en Ibn Ebiro, dans un appartement abandonné, qui était nous, nous, des centaines de milliers de dollars, qu'on a une mauvaise montagne, pour nous, si tu n'as pas de je vais vous parler du millionnaire et nous, qui cachait nous, chez lui 7 millions de dollars. Pas plus puis pas moins 7 millions. Mokeno, à la fin, nous, il va avoir un petit correctif, là, pas un correctif voulu. Imaginez-nous vivre, et nous, comme un homme pauvre, sans luxe, sans extravagance, sans voiture, sans rien, alors, et nous, que vous possédez une véritable fortune cachée dans votre maison. C'est l'histoire incroyable, ça, aîné, adonné, nénapu, Walter Samasco Jr. C'est un Américain qui vivait seul à Carson City, au Nevada. En 2012, Walter meurt à l'âge de 69 ans. Comme il vivait très discrètement, personne ne se doutait de ce que les autorités allaient découvrir et nous en vidant sa maison. Des boîtes et nous remplies de pièces d'or, des lingots, caché un peu partout. T'as mon décadent, lui, tu vois, tu sais, que si tu n'es qu'on a jeté mon robinet, et je peux chier, mais je suis que tu es la valeur du trésor, est estimée à environ 7 millions de dollars américains à l'époque. On parle bien, 2012. Et pourtant, Walter menait une vie extrêmement modeste. Il possédait cette fortune sans jamais en profiter. Mais l'histoire et nous réserve un dernier rebondissement. Walter n'avait laissé aucun testament. Poudou et nous mahatouat, les enquêteurs ont finalement retrouvé une cousine éloignée de sa vie quotidienne. Arlene McDaniels, une enseignante suppléante californienne. en décembre 2012, et nous, la justice l'a reconnue comme son unique héritière. Kawawishtane nous a Winishu Mutian reconnaître au douaneau de dire héritière au nez de ça. Avec un homme, nous, qui vivait presque comme un pauvre, nous, venait de transformer sa cousine en millionnaire. Et pour terminer, une précision, le trésor a finalement été évalué à plus de 7,4 millions de dollars et non 21. Donc, la cousine éloignée, pour moi, il a arrêté d'être enseignante suppléante. Il y a la fortune, une fortune suffisante, et non, tu dis, pour une, plus tard, une faire sa vie, ben après, pas plus tard, drette là, avec Eno. C'est l'histoire, Eno, de Miyagi de Tébino de Pec, Montréal, Meshwan, il n'y avait pas des millions, mais il y avait quand même des centaines de mille. C'est quand même des histoires, Eno, assez intéressantes. On est dit Happy Miyagi, Eno, Machitin, Eno, 25 minutes, tu gâtes une demi-heure, Eno. Tu me demandes minute minuit après ou des minutes on a tellement des choses de besoin des minutes après minuit non Hensi Mario
0: après minuit de Montréal le House Party World.

0: ça Barbra Streisand, McKinney et Donna Summer, les plus grandes voix de leur époque, même que je dirais de tous les temps. Hey, c'est ce qui met fin, nous, c'est ce qui complète nos trois heures et nous de musique et nous pour ce soir. Tiens, nous, merci et nous de nous avoir accompagnés tout au long de la soirée. Hey, nous sommes maintenant à 18 minutes. Mesdames et messieurs, quatre les radios, tiens, comme Bendat et nous, et Bendat, notamment les fins de semaine. Merci également aux radios partenaires qui assurent la diffusion de l'émission chaque fin de semaine dans vos communautés. Merci. Hey, pour ceux et celles qui désirent prolonger le plaisir, et nous, MC Mario, dans un instant, nous, en direct de Montréal. Hey, tu m'amèneras mieux que nous. Menuer New York, tu te chéboreras mieux que nous. Café, un bon café vous attend demain matin. Je vous souhaite une excellente nuit, une excellente soirée, une bonne fin de nuit plutôt. Makeno, si vous prenez le volant, pas de texto pendant que vous conduisez. Maminatino, tu vas me dire non encore. On se retrouve, Eno, très, très bientôt pour une autre aventure. Tiens, une autre aventure incroyable. Dance Music, McKinney Disco. Oui, c'était votre DJ, Yamé.
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0: Bonjour Mathieu.
1: Bonjour Catherine. Cette semaine, nous allons sur le Niowentio, le territoire traditionnel Wendat, afin d'y rencontrer Danny Proulx, mieux connu sous son nom de scène, Dan l'Initié.
0: Wendat, membre du clan du Loup, Dan l'Initié se découvre très vite une passion pour l'écriture et la musique, dans lesquelles, ce sont ses mots, il trouvera son salut. Il commence le rap à l'âge de 16 ans. Avec bientôt 5 albums au compteur, il développe patiemment son style en hybridant les genres et les thèmes. La parentalité, l'espoir, l'amour, le succès, la résilience. Dans sa musique, Dan l'Initié parle également, avec force et franchise, de son identité Wendat et de sa quête spirituelle.
1: Dan l'Initié donne également des conférences et des ateliers d'écriture aux jeunes confiés à la protection de la jeunesse, des adolescents dont il se sent particulièrement proche et dont le parcours résonne avec le sien.
0: Au micro de Mathieu Lavigne, Dan l'Initié parle des aspects essentiels de ses créations artistiques, la rencontre, le dialogue et ce vif besoin de sens et de vérité qui l'anime.

0: Danny Proulx, alias Danny Missier. Quoi?
1: Quoi, quoi?
0: Merci, Dan, vraiment. Tiens, Wank, de nous recevoir chez toi.
1: Tiens, Wank, ça fait plaisir, sincèrement.
0: Dan, comment la musique, puis peut-être plus particulièrement le rap, est arrivé dans ta vie?
1: Ben, mettons que j'ai pas eu une enfance facile, puis cette enfance-là m'a amené à me questionner beaucoup sur qui j'étais, puis m'a amené aussi vers les centres de jeunesse en protection de la famille, où j'ai côtoyé des gens qui en écoutaient. Et à ce moment-là, j'ai commencé à découvrir le rap québécois tel qu'on le connaît, les Sans Pression, les Vont Crever, les pionniers finalement, ce qu'on appelle aujourd'hui des légendes.
0: Ouais.
1: Puis finalement, de fil en aiguille, ça m'a amené à creuser sur moi-même quand j'écrivais, puis plus je creusais sur moi-même, plus j'avais envie d'écrire, plus j'écrivais, ben plus je creusais sur moi-même. Fait que c'est devenu avec le temps un travail sur moi-même. Puis faire de la musique, pour moi, c'est dans le but de devenir une meilleure personne. Fait que l'écriture part de quand j'avais à peu près 16 ans. Aujourd'hui, j'en ai 40. Je suis dans ma 24e année d'écriture.
0: Ouais.
1: Mais anyway, je le dirai pas, on le verrait, là.
0: C'est ça qui se passe. Je trouve que l'écriture a l'air de garder jeune.
1: Ah, ça me garde jeune, on va se le dire.
0: C'est ça. Puis Dan, ben justement, quel rôle a joué et continue de jouer clairement l'écriture dans ta vie?
1: Ben, de jour en jour, on évolue, puis on vit des choses dans la vie, des expériences de vie, ou des coups durs, ou même des coups le fun aussi, parce que c'est pas tout le monde qui accueille les coups le fun ou les coups durs de la même façon. Moi, je me souviens qu'à une époque, j'avais de la misère à accepter les coups le fun, parce que c'était pas quelque chose que je vivais souvent. Mais c'est ça, de jour en jour, on vit des choses, puis ces choses-là, ben, je pense qu'elles doivent être exprimées. Je trouve aussi qu'on doit mettre le doigt dessus, pour arriver à mieux se cerner, à mieux se comprendre. Puis je pense qu'en l'exprimant, ben, ça peut nous donner des réponses à nos questions, des fois. Hein, parce qu'en explorant sur soi-même, puis en faisant de l'introspection, souvent, on trouve des choses qu'on n'avait jamais pensées. Sauf que quand on fait cette introspection-là, ben, il faut le faire de façon humble, puis dans l'humilité, puis accepter aussi ce qu'on fait de mal ou ce qu'on n'a pas fait de bien, tu sais. Fait que c'est un peu ça que ça fait l'écriture pour moi. Ça m'amène à me dépasser en tant que personne, en tant que père, en tant qu'artiste, en tant que conjoint, en tant que personne de la société.
0: Ouais. Je pense que tu donnes aussi des ateliers d'écriture. Je pense entre autres en centre de protection de la jeunesse.
1: J'en ai donné des ateliers d'écriture, des conférences sur la vie que j'ai vécue. Puis, mais pas juste dans les centres de jeunesse, j'en ai donné aussi dans les écoles primaires, secondaires. Puis là, ben, présentement, on vise un petit peu plus gros, plus vaste. Parce que je pense que les ateliers d'écriture peuvent faire en sorte de faire sortir le meilleur, puis aussi le moins bon d'une personne. Puis d'arriver à se cerner soi-même, souvent, c'est bénéfique à long terme. Parce que ça nous permet de passer par-dessus des choses qu'on n'était pas capable avant. Puis, en tout cas, je pense que par le processus d'écriture, il y a quelque chose qui se passe entre la plume et la personne qui écrit. Puis quand on en prend conscience, après ça, quand on va en studio enregistrer la chanson, parce que, tu sais, dans mon plan, moi, j'amène les jeunes jusque-là.
0: Ouais.
1: En fait, je leur montre c'est quoi aller chercher ses droits d'auteur. Je leur montre c'est quoi arriver en studio prêt ou moins prêt. On a les exemples, de toute façon, dans les ateliers... T'sais, quand j'en fais, il y a plusieurs personnes qui peuvent se pointer en studio, parce qu'à ce moment-là, on est capable de voir qui est prêt, qui l'est pas. Fait qu'on a des bons exemples. Fait que ça fait cheminer les jeunes. Tout le monde en chemine ensemble. Fait que c'est un peu ça le but puis le processus de ces ateliers-là, puis de conférences-là. C'est d'arriver à faire bénéficier les gens de mon vécu, finalement.
0: Oui. Toi, ça te permet aussi, j'imagine, de développer ta propre écriture. T'sais, enseigner, accompagner des gens, c'est souvent, ça nous amène à remettre en question notre propre pratique puis à développer des nouveaux trucs.
1: Exactement, parce que pas quand tu travailles un peu pour les autres, pour les amener où eux, ils veulent aller, ben ça te fait dépasser en tant que tel, parce que là, tu n'écris pas pour toi, tu travailles pas pour toi. Moi, c'est juste ça que j'ai connu en tant qu'artiste indépendant. T'sais, tu travailles pour toi, puis... T'essaies de faire tout pour toi, mais quand tu redonnes aux autres et que tu es dans ces ateliers-là, ben, ce qui est le fun, c'est que j'ai l'impression de redonner ce que j'ai eu.
0: Ben oui, ben oui. Dan, en fait, Dan Lémissier, c'est ton nom de scène.
1: Ouais.
0: Ton nom, c'est Danny Proulx. La première fois que j'ai vu ton nom, Dan Lémissier, ça frappe. L'image est forte. J'ai voulu te demander, initié à quoi, à quelle initiation ton nom de scène fait référence?
1: Ben, à l'époque, il faut dire que quand j'ai trouvé ce nom-là, j'étais dans une époque très difficile de ma vie où j'avais besoin de survivre. Puis souvent, quand l'humain survit, il tombe soit dans l'ego ou dans l'extrême violence, ou dans les extrêmes, finalement. Mm-hmm. Puis je pense que j'étais dans l'ego à ce moment-là, puis je me pensais quelqu'un qui détenait les messages, je pensais que j'étais quelqu'un qui avait une manière différente de voir les choses, finalement, puis qui pouvait nous élever tous ensemble. Mais, tu sais, avec les années, je me suis rendu compte que c'était vraiment un nom qui faisait nourrir mon ego. Mais là, je suis pris avec. C'est ça qui est le fun, en fait. C'est ça que la vie me répond encore, puis elle me dit, tiens, je te le mets en pleine face. Mm. Tu sais, t'as voulu t'appeler comme ça, mais maintenant, assume. Puis comment je l'assume aujourd'hui, c'est que j'ai compris qu'il y avait des grands initiés à travers les époques qui sont passés. Puis à une certaine époque, quand j'avais 20 ans, donc il y a une vingtaine d'années, je me voyais comme quelqu'un qui détenait un message qui était différent des autres puis qui devait être entendu. Mm. Puis j'avais une manie de l'amener d'une façon que les gens n'avaient pas envie d'entendre. Et puis on dirait que de fil en aiguille, je m'isolais moi-même justement pour peut-être comprendre dans une certaine retraite que j'étais dû pour changer, puis il était dû pour avoir un changement. Et puis ça s'est fait pendant l'album Porteur de Message. Porteur, au début, il était seulement avec un R, il n'y avait pas de S à la fin, et Message, il y en avait plusieurs S. Mm-hmm. C'était comme, je suis un porteur de plusieurs messages. Et puis, tu sais, aujourd'hui, je le regarde beaucoup avec, tu sais, j'en ris, parce que j'ai conclu le processus que j'ai fait. Mais aujourd'hui, l'initié, je te dirais qu'il parle plus d'initiation au côté social, au côté spirituel, au côté rap. Parce qu'aussi à l'époque, quand j'ai commencé à rapper, ben, je me voyais comme un initié. Puis quand j'ai eu mes droits autochtones à l'âge de 28 ans, ben, j'ai réalisé que là, ben, peut-être que je devais m'initier aussi à ça. Fait que finalement, j'étais comme un initié, tu sais. Mais je pense qu'avec les années, ce que j'ai compris, c'est que c'était juste de l'ego. Puis là, maintenant, j'ai dépassé l'initié. Puis tu sais, ça me fait plaisir quand les gens m'appellent Dan. Mais c'est sûr qu'il faut que je garde l'initié parce que ça fait partie intégrante du personnage du début à la fin.
0: Ouais. T'es initié à l'humilité.
1: Effectivement, j'ai été initié à l'humilité, puis je suis du clan du loup. Et puis, nous, chez les Autochtones, il y a une relation particulière avec certains animaux qui représentent des valeurs intrinsèques de qui on est. Et puis moi, ben, de ma grand-mère, donc la mère de mon père, qui est une Siwi. Donc, tu sais, je devrais porter le nom de ma grand-mère qui était une Siwi, mais à l'époque, on coupait les générations en donnant le nom des hommes blancs qui, allochtones, on va dire, j'aime pas dire blancs, on va dire allochtones, qui mariaient nos grand-mères ou nos mères autochtones, tu sais. Puis, ça faisait que nos mères et nos grand-mères perdaient leurs droits. Et puis, ben, c'est pour ça que j'ai eu mes droits à 28 ans, finalement. C'est parce que ma grand-mère a retrouvé ses droits dans les années 90. Puis par la bande, moi, plus tard, je suis allé chercher mes droits parce que je pense que c'est important de se réapproprier la culture.

0: ce mot-là, amour, moi, ça m'a frappé en écoutant ta musique. Souvent, on est gêné de parler de ça, de dire ce mot-là, il est comme rendu tabou. Toi, tu le rappes. Je trouve ça magnifique. Donc, ça vient d'où, ce désir-là de parler de cet amour-là? Dans une de tes pièces, tu parles d'une source, de la source. Est-ce que c'est ça? L'amour, c'est la source?
1: Ou... En fait, c'est du noir que jaillit la lumière. Puis c'est de la matière noire qui est née la lumière. Puis moi, ce que je pense, c'est qu'il y a une belle corrélation entre les deux. Parce que quand on va creuser au fond de ses propres abysses, on réussit à y trouver une lumière. Puis c'est cette lumière-là qu'il faut ramener à la surface. Et c'est ça que j'appelle la source. Cette source lumineuse-là qui nous habite tous, finalement, puis qui fait en sorte les personnes qu'on est, les valeurs qu'on prend, les choix qu'on fait, dans quel dessin on les fait. Parce qu'on ne se le cachera pas, on est dans un monde d'opportunisme. Et moi, je le vois pas comme ça. Moi, je pense qu'on vit dans un monde où on doit apprendre de l'autre, donc dans l'échange, dans l'écoute, dans le partage. C'est comme ça qu'une personne grandit. En tout cas, c'est mon humble avis, là. Il y a plusieurs façons. Il y en a que c'est de s'accomplir. Il y en a que c'est de devenir riche. Il y en a que c'est d'avoir une bague de la Coupe Stanley, tu sais. Mais en réalité, c'est quoi qui est important? La bague de la Coupe Stanley? Le signe de pièce puis les 8 chiffres dans le compte de banque? Ou par où on est passé pour se rendre là, plutôt, là, tous les sacrifices qu'on a faits, toutes les... Tu sais, c'est ça que je réalise à travers tous mes projets, c'est que les sacrifices que j'ai faits pour ma famille, pour la musique, pour devenir une meilleure personne aujourd'hui, ils payent, tu sais. Ils payent pas en termes financiers, pour moi, ils payent en termes d'hommes.
0: Mm-hmm. Ah, oui.
1: Ça me paye beaucoup.
0: Ouais. Et si on revient au rap comme tel, dans l'initié, bon, c'est clairement un mode d'expression artistique qui est apprécié en milieu autochtone. Hein. Il y a des rappers, Wendat, Atikamekw, Anishinaabeg, Innu. Selon toi, Dan... Pourquoi le rap est si en vogue en milieu autochtone? C'est quand même une musique qu'on y pense historiquement de l'urbanité, du monde urbain.
1: Exact.
0: Dans certaines visions un peu stéréotypées des autochtones, on pense plus au territoire, on pense à la forêt. Donc, le New Wendio en Wendat, merci. Donc, voilà pourquoi le rap est si important dans les autochtones.
1: Ben, moi, je pense qu'en milieu autochtone, on va dire comme on le dit... comme ils m'ont appelé, des réserves. Mm-hmm. Puis sur les réserves, on va appeler ça des res.
0: Mm-hmm. Oui.
1: Mais en fait, le vrai mot, c'est communauté. Mm-hmm. Moi, je pense que il y a eu une ghettoification des Autochtones à travers le Québec depuis les 300 dernières années. Nos lopins de terre ont beaucoup diminué. Et ce qui crée la division fait en sorte que les communautés, des fois, peuvent se battre entre elles. Je crois aussi que du racisme, il y en a autant du côté allochtone que du côté autochtone. À un moment donné, il faut savoir se lever au-dessus de ça, puis avancer ensemble dans le Kwaweyi ensemble. Ou dans le Mamo, comme la maison de disque avec qui je fais affaire maintenant. Ça veut dire ensemble dans l'Atikamekw.
0: Puis l'autre mot que
1: Kwaweyi, en Wendat, ça veut dire ensemble, tous unis. Donc, pour moi, ça, c'est très important. Fait que je pense que s'il y a des rappeurs qui émergent, c'est aussi à cause de la culture de dénoncer, de la culture de revendiquer, de la culture de, hey, je crierai pas comme du rock, comme du death metal avec du gros drum pis de la grosse guitare électrique pour me faire entendre. Je vais crier des messages revendicateurs, tu sais. Puis, il y en a pas tant, mais ça commence à naître, là, depuis, je te dirais, peut-être 3-4 ans. Parce qu'avant, c'était, tu sais, on les comptait sur les doigts d'une main. Là. Et maintenant, c'est en train de pousser. Et puis nous, on adore parce que on se dit, waouh, là, c'est en train de les graines qu'on sème tranquillement quand on se promène de communauté en communauté. Ben là, ils commencent à pousser. Puis je trouve ça magnifique.
0: Ouais, oh, oui. On qualifie souvent ton rap, Dan, de rap conscient. Toi-même, je pense que tu utilises l'expression dans une de tes chansons. Qu'est-ce que ça veut dire du rap conscient?
1: Ça, conscience, c'est quand tu as la capacité de te remettre en question puis d'élever ton niveau de conscience à un niveau où tu reconnais tes torts, où tu reconnais tes capacités, tes forces, tes faiblesses, puis tu es capable de surpasser ou d'amalgamer tout ce que tu as besoin pour passer à travers les situations difficiles.
0: Puis, c'est comme un lieu de réflexion.
1: Ouais, c'est comme un lieu de réflexion. C'est quand même dur à expliquer, c'est parce que, on va se le dire, dans le rap aujourd'hui, là, les messages véhiculés, la musique aussi, où il y a très peu de musicalité, où il y a très peu d'harmonie, où les voix sont modifiées. Je veux dire, on peut entendre 5 artistes différents, puis on pourrait croire que c'est le même album.
0: Ouais. Ah
1: oui. Et là, on se dit, wow, OK, là, tu sais. Fait que, tu sais, je me suis toujours statué dans un rap où, si un rap te fait réfléchir, remettre en question, puis fait en sorte que ça te donne une gifle qui te donne envie d'avancer. T'sais. Ça, c'est du rap conscient pour moi. Mais je pense que le rap conscient est devenu, avec les années, une forme de rap fusion où je mélange la culture contemporaine, la culture Wendat. Je mélange aussi les instruments Wendat faits comme à l'époque, mais aussi ceux d'aujourd'hui, beaucoup. Puis je pense que c'est cet amalgame-là du coup qui va faire en sorte qu'on va pouvoir faire découvrir plus la culture Wendat ou on va pouvoir faire découvrir l'artiste que je suis à travers les deux côtés de la médaille.
0: Tantôt, on disait rap conscient, c'est un lieu de réflexion. Là, tu le décris, c'est un lieu de rencontre aussi.
1: C'est un lieu de rencontre où moi, j'apprends des autres. Je pense que quand on échange la culture, en réalité, on peut apprendre des autres comme ils peuvent apprendre de nous. C'est ce qui fait grandir les cultures ensemble. C'est ce que les Wendat faisaient aussi à l'époque. On était un peuple très accueillant, ouvert. On acceptait les allochtones, puis ils devenaient des purs Wendat parce qu'il y en a qui adhéraient vraiment à notre mode de vie. On accueillait aussi les autres communautés autochtones qui avaient besoin de soutien ou bien qui avaient besoin d'être rescapés. Puis, tu sais, ils devenaient des Wendat. Mais on apprenait aussi de ces cultures-là qu'on amenait dans notre nation. Je pense que c'est ce qui a fait en sorte que les Wendat, à quelque part, ont tiré leur épingle du jeu un peu partout.
0: S'adapter, hein?
1: Ouais, vraiment.
0: Histoire d'adaptation.
1: Vraiment.
0: Ben oui, et puis aussi, tu évoquais tantôt, des fois, il peut y avoir des tensions entre certaines communautés. Puis toi, dans ta musique, entre autres, tu as collaboré avec Q52 pour une pièce qui est Mi'kmaq, si ce
1: ouais.
0: n'est bon.
1: Oui, Mi'kmaq.
0: Donc, la musique, encore là, devient lieu de rencontre. Une chanson avec Sans Pression, une chanson avec Gator Beaulieu, ouais. Plus du côté country.
1: Exact.
0: Donc, c'est vraiment, ta musique est rendue vraiment un lieu de rencontre.
1: Moi, je pense que c'est sur le chemin des esprits libres que les grandes forces se rencontrent.
0: Ouais. Oui, donc c'est intéressant aussi de trouver cette liberté-là avec d'autres.
1: Exactement, c'est difficile, puis de connecter, puis que ça se fasse comme ça, ça s'est vraiment fait rapidement, je veux dire, la connexion était là.
0: Ouais.
1: Tu sais, Sans Pression, j'ai collaboré sur 3 chansons avec lui jusqu'à maintenant, on en connaît 2 sur mon album, mais il y en a une de cachet quelque part.
0: Ouais. Ben oui.
1: Qui tente à sortir, mais avec Q052, ben, c'est que j'ai fait le clip Justice pour nos peuples, je me suis promené, j'ai fait le tour du Québec pour rencontrer chaque nation, ouais. Moi un artiste par nation. Et le dernier que je rencontrais était à Québec, c'était le Gaspé-Gag Quentin Condo, puis shout-out, bro.
0: Oui.
1: Puis finalement, ben, il m'a dit, je veux faire un feat avec toi. Puis j'ai dit, ben moi aussi, ça tombe bien.
0: Oui.
1: Parce que je connaissais pas encore vraiment, à part Samiane, je connaissais pas encore vraiment qui faisait du rap autochtone au
0: oui.
1: Québec.
0: Oui.
1: Et puis là, depuis que je l'ai découvert, c'est plaisant de voir à quel point ça l'a fleuri.
0: Oui, oh oui. Dans ton rap aussi, même dans une entrevue, en fait, tu parles de la notion de résilience. Tu as utilisé une des images de la résilience qui, moi, m'a fait beaucoup réfléchir. C'est que tu dis dans l'entrevue, la résilience, c'est mettre un genou à terre, mais de ne pas mettre les deux. Ça, j'ai trouvé ça vraiment intéressant parce que ça implique le fait que tu acceptes une certaine vulnérabilité. Tu plies quand même.
1: Oui, exactement.
0: Mais tu ne casses pas. Tu n'as pas les deux genoux à terre, tu en as un que tu peux te relever.
1: Exactement.
0: Pour moi, c'est une des images de la résilience les plus intéressantes là, que j'ai.
1: Ben, je pense que tu ne peux pas être résilient si tu ne fléchis pas.
0: Mm-hmm.
1: Si tu fléchis les deux jambes, ça veut dire que tu abandonnes.
0: Ouais. Ouais.
1: Puis il n'y a pas un autochtone qui a abandonné au Québec et qui va abandonner. Puis je pense qu'il devrait avoir aucun autochtone qui abandonne. Puis là, tu sais, je vous le dis, là, s'il y en a qui ont le goût d'abandonner, là. Ouais. Écrivez-moi, là, puis ouais. Un 866 appelle aussi, là.
0: Ouais. Ah oui, ta musique aussi, c'est ça, c'est un message d'espérance, d'espoir,
1: d'amour,
0: d'espoir. Un message positif.
1: Exactement.
0: Ah oui.
1: C'est important dans le rap qu'il y en a, parce qu'il y en manque, tu trouves. Puis, tu sais, les gars, élevez-vous, là. Soyez pas gênés, là.
0: Oui, c'est vrai, hein?
1: Ouais.
0: Et dans la chanson qui a pour titre « Comme toi », il y a une phrase qui m'a encore une fois frappé, tu rappes « Moi, je crois que tout se crée, alors que plusieurs croient que tout se perd ». C'est magnifique. Là, c'est encore là, espérance, optimisme, c'est lumineux. Là.
1: Exactement. C'est une certaine forme de résilience. Parce que, tu sais, si je m'étais affaissé à toutes les grosses épreuves que j'ai vécues dans ma vie, je ne me serais jamais relevé, tu sais. Puis c'est important de croire que tout le négatif qui t'arrive, tu peux le transformer en positif. On le voit en mathématiques, deux négatifs donnent un positif.
0: Oui.
1: Mais ça s'agit juste d'avoir une réflexion différente, d'avoir une perception différente sur ce qui nous entoure, sur ce qu'on vit. Je pense que c'est là qu'un esprit peut s'élever puis comprendre des choses qu'on peut pas voir quand on est vraiment dans l'œil du commun du mortel. Il faut savoir sortir de tout ça aussi,
0: ouais.
1: Prendre une vision d'ensemble.
0: Oui, ah oui.
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0: Dan, toujours dans ta musique, tu évoques entre autres la question de la transmission. Je sais que tu es un garçon. Quelle place ça prend justement la transmission, cette idée de transmettre dans ta vie, dans ton rap?
1: Ben, en fait, moi, je me dis, quand je vais mourir, quand je vais partir d'ici, c'est quoi je vais léguer à mon fils? Donc, chaque chanson que j'écris, qu'est-ce que ma grand-mère va penser? J'ai plus de grand-mère, tu sais, ils sont décédés, là, père Laurent, mais je les adore. Mais c'est ça, là, ce que je vais laisser ici, pour moi, est important. Ce que je vais laisser à mon fils comme message est important. Là, il commence à comprendre à l'âge de 9 ans. Il commence à réaliser que son père a un message, puis il commence à vraiment aimer le message. Avant, il n'aimait pas nécessairement mes chansons. Mm-hmm. Je crois qu'il faisait pour me faire plaisir. Mais là, pour vrai, sincèrement, je pense que Mathéo a réalisé des choses sur son père, que finalement, je ne travaille pas comme les autres personnes normales dans la vie. Je ne me lève pas à la même heure que toutes les autres. J'ai un rythme de vie différent. Puis je remercie le ciel, Tiaouin qui naît, parce que merci beaucoup, parce que c'est la vie que je veux vivre depuis longtemps. Puis là, je commence à la vivre depuis les 3 dernières années. Mm-hmm. Puis là, ben, avec la signature, avec la maison de disque et tout ça, ben, ça m'amène à me dire, wow, j'en ai encore pour plusieurs années finalement.
0: Oui.
1: Puis, tu sais, je me sens privilégié de ça, puis de le faire vivre aussi à mon fils, de l'amener dans mes spectacles, de l'amener en tournée. Pour moi, c'est des moments que je ne revivrai jamais. Tu sais, on les vit, ces moments-là, live, puis ce que je vis avec mon gars, je ne l'oublierai jamais. Tu sais, pour moi, c'est important.
0: Oui. Et je ne sais pas si tu te décris comme un artiste engagé. Si oui, comment tu gères ce qui peut être une étiquette, celle de l'artiste engagé?
1: Ben, engagé, dans le sens... Je pense que chaque artiste devrait être engagé, premièrement, dans son message, dans ce qu'il livre comme performance, mais aussi dans ses convictions, dans ses valeurs, dans ses opinions. Mm-hmm. Malheureusement, aujourd'hui, il y a des moules systémiques qui font en sorte que, ben, c'est ça, on est pris dans un moule, finalement, dans un moule de pensée, puis un moule
0: de créativité,
1: mais aussi d'expression. Et puis ça, tu sais, moi, j'essaie de sortir beaucoup de ça puis de ramener les gens à, hey, t'as le droit à ton opinion, t'as le droit à ton idée, t'as le droit de t'avoir fait une idée, après t'avoir posé les bonnes questions, tu sais, puis t'as le droit de pas te laisser influencer. C'est là que je vais en venir. C'est important de rester qui on est, puis je pense que quand on reste comme ça, ben, on peut pas mentir à personne, ni à soi-même, puis encore moins aux autres.
0: Ouais.
1: C'est quand on commence à se mentir à soi-même qu'on commence à mentir aux autres.
0: Puis Dan, tu te décris aussi comme, ben, d'ailleurs, un de tes albums, tu l'évoquais, s'appelle Porteur de messages, donc tu es un porteur de messages.
1: On est tous porteurs de messages. C'est pour nous ramener, là, c'était un trip d'ego. À l'époque, porteur, il n'y avait pas de S. Et puis c'est quand j'ai réalisé ça, il y a une grande phrase qui m'est venue comme ça, puis vraiment spontanée, c'était « La grandeur d'un homme ne se résume pas à ce qu'il a accompli, mais plutôt par ce qu'il en a retiré et compris. » C'était pour écrire du rap, mais finalement, c'est devenu juste une de mes phrases philosophiques, la publicité. Puis pour moi, ça, c'était important. Fait que j'ai réalisé que... Le cheminement que je vivais pendant porteur de messages m'a amené à me dire, hey, j'ai écouté les autres, j'ai écouté d'autres religions. Je me suis ouvert et je me rends compte que, hey, je ne suis pas tout seul d'être porteur. Là. Il y a plusieurs porteurs de messages. Puis ça, je l'ai compris. J'avais quoi? Porteur de messages, j'avais... Hey, j'ai compris ça tard. J'avais 29-30 ans. Mm-hmm. Fait que là, rendu à 40 aujourd'hui, ben, tu sais, j'ai 10 belles années derrière la cravate où je suis quand même heureux de ce que j'ai accompli dans l'humilité. Tu sais.
0: Ouais. C'est intéressant parce que tu, on parle de porteur de message, mais de te nommer, tu as dit plusieurs fois le mot écoute. Donc, tu es aussi porteur d'écoute.
1: Ben oui, parce que je pense que, en fait, pour apprendre dans la vie, il faut que tu écoutes. Mm-hmm. Ben, faut que tu écoutes avec les yeux, du moins avec les oreilles. Puis, si tu n'écoutes pas avec ni un ni l'autre, ben, y a des gens qui écoutent avec leur cœur. Il y en a d'autres aussi qui écoutent avec leur âme. Y a des gens qui sont aveugles, muets, mais ils t'entendent avec leur âme. Ils communiquent avec toi dans un... Il y a une énergie entre les personnes. Pour moi, c'est important, cette énergie.
0: Ah oui. Dan, tu as évoqué en entrevue que tu as pris des cours de Wendat, notamment. Penses-tu un jour rapper un peu en Wendat? Ou ça a peut-être même déjà été fait?
1: Premièrement, ça serait très difficile d'écrire une chanson en Wendat. Là, on parle avec une linguiste, puis différents techniciens. On parle de plus d'une année, là, mais avec beaucoup de personnes qui y travailleraient. Puis c'est énorme. Puis moi, ce que j'ai appris, c'est la base. Mm-hmm. C'est ce que j'apprends aussi à mon fils. Puis on amène maintenant les enfants à l'école Wata de Wendake à apprendre la langue déjà au plus bas âge, avant même l'anglais, ou en même temps que l'anglais, tu vois. Puis pour nous autres, c'est important parce que là, on va avoir des enfants qui vont maintenant parler la langue. On va être capable d'aligner trois mots qui suivent puis qui donnent une phrase parce qu'on va se le dire, la langue Wendat, c'est une langue féminine exclusivement. Et c'est une langue très métaphorique. Donc, tu sais, un mot peut dire une phrase, comme le Kwaweyi, c'est tous ensemble unis, tu sais. Mm. Tous unis ensemble, on peut le dire un peu comme on veut.
0: Ouais,
1: mais c'est ça que ça veut dire en réalité, tu sais.
0: Ouais. As-tu l'impression qu'en ayant pris une base de Wendat, ça teinte ta façon d'écrire? Tu parles justement cette charge de symboles?
1: Ben, définitivement, parce que j'ai pris l'initiative quand j'ai pu faire mon projet de l'album L'Ascension que je suis en train de composer. Je me suis mis comme défi de mettre un à deux mots en Wendat, tout de suite traduit en français pour que les gens comprennent c'est quoi la profondeur de la langue. Tu sais, comme Hiéhiaton, ça veut dire je laisse ma marque. Il y a des mots comme ça que je vais amener à travers l'album, puis que je vais tout de suite donner la signification en français. Donc, on peut se faire une idée. Puis peut-être que le prochain projet d'album, ben, il y aura plus de mots. Puis peut-être que dans une dizaine d'années, quand j'aurai 50 ans, je serai devenu has-been, ben, je ferai ma première track de rap en Wanda. Mais c'est ça, la langue est en train de revivre, finalement. Fait que c'est très difficile. En ce moment, il n'y a personne qui pourrait écrire une chanson complète en Wanda.

0: Dan, bon, en 2023, hein, tu as sorti l'album L'Accomplissement.
1: Ouais.
0: Et sur cet album-là, tu parles de Dieu, de l'âme, des thèmes résolument spirituels. Comment tu décrirais ta propre spiritualité ou ta vie intérieure?
1: Ben, moi, j'ai eu des enseignements catholiques quand j'étais jeune. Mais j'ai jamais vraiment adhéré. J'ai plus adhéré à la spiritualité par l'énergie qui m'entourait puis ce qui m'attirait en termes d'énergie positive ou négative. Très peu vers le négatif, on va se le dire. Fait que c'est facile pour moi de tasser puis d'aller vers le positif. Fait que pour moi, ma spiritualité, elle est l'univers nous parle. L'univers nous guide, mais on ne l'entend pas. On est trop occupé à vaguer nos occupations, puis trop occupé aussi à être centré des fois sur la mousse de notre nombril. Et heureusement, la vie se passe juste en avant de nous. Mm-hmm. On est pris entre le voir trop loin et le voir de trop près, mm-hmm. au lieu de le vivre tout simplement.
0: Oui.
1: Je te résumerais ça comme ça. Mm-hmm. Vis-le simplement.
0: Ah oui. Est-ce que tu en parlerais comme une quête de sens?
1: Ben, je pense qu'ici, tout a un sens. Mm-hmm. Puis le sens que ça va prendre dépend de tes perceptions, dépend des enseignements que tu as reçus quand tu étais jeune, de comment tu as été élevé, c'était qui ton père, c'était qui ta mère, c'était qui tes grands-parents. On le voit très bien en termes de génération, qu'il y a des choses qui se sont transmises.
0: Mm-hmm.
1: On va le dire, le racisme systémique, ça existe.
0: Ah oui. Puis dans une de tes pièces, il y a une image, c'est dans Retour aux sources. Tu nous appelles, puis je pense que toi-même, tu essaies d'imaginer une paire sans loup.
1: Ouais.
0: C'est assez intéressant comme...
1: Ça représente en plus mon clan.
0: C'est ça.
1: Mais tu sais, en réalité, c'est le loup de la façon que l'alloctone voit le loup.
0: Ah oui.
1: Voit le loup comme un opportuniste.
0: Ouais.
1: Charognard, limite, qui va chasser en groupe mm-hmm. pour abattre leur proie en clan.
0: Mm-hmm.
1: Donc en groupe, ils se tiennent. Tout, c'est un maillon fort jusqu'au mâle alpha qui est en avant. Donc c'est un peu la vision capitaliste ou alloctone ou... Ou, j'aime pas ça dire ça, mais je vais le dire, ou la vision européenne blanche de croire que tout leur appartient alors que Terre, mère ne nous appartient pas. Non, c'est elle qui nous élève. Le Créateur nous l'a enseigné comme ça pour qu'on respecte tous les êtres. Là, vous avez eu une bride de mon prochain
0: album. Ben oui, c'est ça.
1: Les enseignements sacrés.
0: C'est ça. Mais justement, dans l'initié, tu travailles sur ton nouvel album.
1: Ouais.
0: C'est en chantier. Ça devrait paraître en 2025.
1: Octobre, novembre 2025. J'ose pas m'avancer, mais c'est sûr que c'est dans ces deux mois-là.
0: Et à quoi on peut s'attendre sur ce nouvel opus?
1: Beaucoup de culture, beaucoup d'organique. Piano, alto, percussion wenda, tambour, congo bongo, avec du beat aussi de rap. À travers, donc on appelle ça un rap fusion. Donc c'est l'ascension. L'ascension parle de l'ascension d'Alinci dans sa carrière de rappeur, en tant que personne aussi, en tant que père, en tant que conjoint, mais aussi en tant qu'artiste. Mm. Puis aussi en tant que Wendat. Donc c'est l'ascension des Wendat et d'Alinci à travers les 4000 ans que l'on nous connaît.
0: Oui. Est-ce qu'on peut l'appeler l'album de la maturité?
1: Ben ouais, parce que ben je pense que pour s'élever, il faut être mature, il faut être sage. Puis pour ça, ben il faut s'accomplir. Puis avant de s'accomplir, ben il faut vivre des expériences. Puis avant de vivre des expériences, il faut accepter qu'on est en période de renaissance. Fait que vous comprendrez que là, je vous ai livré les derniers titres de mes derniers albums.
0: Ouais.
1: Donc il y a vraiment une suite logique entre tout ce que je fais. Ouais, vraiment.
0: Dans l'initié, tiens, Wink, vraiment, merci de ton accueil, merci de la discussion, c'est un plaisir. Ça va.
2: Un grand merci à Danny Prou, alias Dan l'Initié, pour son accueil amical et son rap engagé. On surveille l'arrivée de son cinquième album en 2025.
3: 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À la semaine prochaine, Catherine.
2: À la semaine prochaine, Mathieu.

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Yeah. 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C'est vrai. Mais ça me servirait pas à

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